0: C'est beau, là. 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
1: Quoi?
0: Beau.
1: Quoi? 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
0: Beau.
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